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1: Eh bien, bonjour à toutes et à tous et merci de nous rejoindre sur Chéri FM Réunion. Quel bonheur de vous retrouver ce matin autour de la Feel Good Music, celle de Cyndi Lauper. Dans un instant, ce sera True Colors. Je regarde aussi Teddy Swims, c'est son tout nouveau qui fait en duo avec David Guetta. Ce sera Gone, Gone, Gone sur Chéri FM Réunion.
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Gone, gone, gone, t'es déçu, monsieur Chérie FM Réunion. Merci de démarrer votre journée avec nous, avec dans un instant Elsa ou encore Gilbert Montagnier. Vous démarrez tout doucement et tranquillement, mais agréablement la journée avec Chérie FM. Merci d'être là et d'être aussi nombreuses et nombreux à nous écouter chaque jour.

0: Gilbert Montagnier sur Chéri FM Réunion. Dans un instant, votre horoscope arrive, ça sera avec Léa. Et la Feel Good Music, on vous prépare Julia Lib.
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0: Nous sommes vendredi, c'est l'heure de votre horoscope avec Léa. Bonjour Léa.
2: Bonjour tout le monde.
0: Les béliers.
2: Vous serez calme.
0: Les taureaux.
2: Faites confiance au destin.
0: Gémeaux.
2: Vos idées fusent.
0: Cancer.
2: Une douce tranquillité vous permet de vous ressourcer.
0: Lion.
2: De bonnes nouvelles se profilent à l'horizon.
0: Vierge.
2: Un heureux hasard vient faciliter une démarche importante.
0: Balance.
2: Côté cœur, le charme et la complicité sont rois.
0: Scorpion.
2: Votre sérieux fait fureur au bureau.
0: Sagittaire.
2: Forme olympique pour vous aujourd'hui.
0: Capricorne.
2: Vos finances sont saines.
0: Verseau.
2: La chance vous sourit.
0: Et les poissons.
2: Quel programme, romantisme, douceur et écoute.
0: Oui, tout ça. Et bien plus encore.

0: Dis-moi où, Julien Dib ce matin sur Chéri FM Réunion. 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
0: Et pour la Feel Good Music dans un instant, Amy McDonald's. Et je vous garde aussi tout à l'heure Jérémy Frérot avec son tout nouveau, ça s'appelle Frérot.
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Avec Jérémy Frérot tout à l'heure, Frérot, Marc Lavoine en duo avec Catherine Ringer, rappelez-vous, Rita Mitsuko. Ce sera dans un instant. Qu'est-ce que t'es belle sur Chérie FM Réunion. Mais oui, vous êtes belle. Merci d'être avec nous ce matin pour ce vendredi. Nous sommes le 17 juillet. Bonne fête, Charlotte. Il est 6h à La Réunion.

0: À la une, des milliers de plaintes réexaminées à La Réunion. Dans l'Hexagone, une nouvelle découverte dans l'affaire Jubilard. Et du côté de la météo, un temps nuageux aujourd'hui sur l'ensemble de l'île. Bonjour à toutes et à tous, et on commence en parlant justice à La Réunion avec plus de 1300 plaintes pour violences sexuelles sur mineurs qui ont été réexaminées par la justice. Cela s'est passé dans le cadre de l'opération nationale lancée après le meurtre de la jeune Liana, 11 ans, dans le Gers. Au total, 85 000 plaintes ont été recensées en France, dont plus de 69 000 dossiers en attente. Selon le ministre de la Justice, Gérald Darmanin, ce réexamen a déjà conduit à 675 incarcérations. Les parquets poursuivront désormais le traitement de ces dossiers. Et on part du côté de Saint-Leu avec une enquête judiciaire en cours. Cette procédure s'inscrit dans le cadre des élections municipales de mars dernier. Thierry Robert, ancien maire de la commune, confirme avoir été entendu mercredi par la brigade de recherche de Saint-Paul. Cette audition intervient dans le cadre d'une enquête préliminaire ouverte par le parquet. Plusieurs auditions sont actuellement menées par les enquêteurs. Et santé maintenant avec des démarches administratives simplifiées. Depuis le 1er juillet dernier, la complémentaire santé solidaire payante est automatiquement proposée sous condition aux bénéficiaires de l'allocation de solidarité spécifique et du contrat d'engagement jeune. Cette mesure vise à simplifier l'accès aux soins pour les personnes aux revenus modestes. Et direction l'Hexagone avec les suites de l'affaire Jubilard. Des ossements ont été retrouvés hier dans le Tarn sur un site indiqué par Cédric Jubilard lui-même. Ils ont été envoyés à l'Institut de recherche criminelle pour des analyses ADN, ce qui pourrait confirmer l'identité de la victime, Delphine Jubilard. Les experts tenteront également de déterminer les causes du décès grâce à l'examen des ossements. Et toujours dans l'Hexagone avec cette fois la météo qui vacille entre orage et chaleur. 30 départements sont placés en vigilance orange orage aujourd'hui, avec un risque de phénomène localement violent. Parallèlement, 17 départements restent en vigilance canicule. Et justice maintenant avec le verdict dans le procès du meurtrier de la surveillante de Nogent. Plus d'un an après la mort de Mélanie Grappiné, le principal suspect a été condamné hier par le tribunal pour enfants de Chaumont. Il écope de 18 ans de réclusion criminelle. L'adolescent avait reconnu avoir porté 7 coups de couteau à la victime lors de son interpellation, sans jamais exprimer de regrets jusqu'à présent. Et international maintenant avec les tensions qui s'intensifient au Moyen-Orient. L'armée américaine a mené hier une nouvelle série de frappes contre des cibles militaires iraniennes. En riposte, Téhéran a lancé des drones vers des sites américains au Koweït et à Bahreïn. Donald Trump menace désormais de frapper des ponts et des centrales électriques iraniennes, tandis que l'Iran promet de détruire des infrastructures régionales en cas de nouvelles attaques. Et on parle désormais vélo avec le Tour de France 2026. Tim Merlier a remporté hier la 12e étape à Chalon-sur-Saône, sa 3e victoire sur cette édition. Au classement général, pas de changement, Tadej Pogacar conserve le maillot jaune. Placé au programme du jour avec la plus longue étape du Tour entre Dole et Belfort avec 205 km à parcourir. Une journée d'usure donc qui pourrait sourire aux baroudeurs et aux punchers. Et football maintenant avec le dernier week-end de la Coupe du Monde. Après plus d'un mois et demi, la compétition touche à sa fin. Demain, les Bleus ont rendez-vous pour la petite finale face à l'Angleterre. Et enfin, le match que tout le monde attend, l'Espagne face à l'Argentine pour la grande finale. Coup d'envoi dimanche à 23h.
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0: Le soleil fait timidement son retour ce matin, malgré certains passages nuageux par endroits. Cet après-midi, quelques nuages se développent sur les hauteurs où de faibles pluies restent possibles, avec un léger débordement vers Sainte-Rose et Saint-Benoît. D'ailleurs, les éclaircies resteront largement dominantes jusqu'en fin de journée.

Bonjour à toutes, bonjour à tous. Le CRGT vous informe que sur la RN 1005 route de Sillaost, le secteur d'Illette-Furcy, il y aura la suite des travaux de construction de deux ouvrages d'art modulaire et un alternat se fera de 8h à 15h. Et puis on termine sur la RN 2 à Saint-Denis pour permettre des travaux de réfection de l'ouvrage Boulevard de l'Océan. Le passage inférieur sera fermé à la circulation dans les deux sens ce soir de 20h à 5h et une déviation sera mise en place par les voiries communales. Avec toute sa patience, prudence et redoublée de vigilance au volant.

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0: Voilà, de la musique qui vous donne des frissons, c'est sur Chéri FM Réunion. Richard Cochian, question de feeling dans un instant. Christophe Willem, système, juste après l'horoscope.
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6: La Minute Dionysienne. Malgré la pluie, le public était au rendez-vous pour le traditionnel défilé du 14 juillet, une célébration symbolique qui inspire la maire de Saint-Denis, Erika Baredge.
7: Nous devons fêter la fraternité, le combat encore pour l'égalité et la détermination d'être toujours ensemble pour regarder vers l'avenir.
6: Après la cérémonie, changement d'ambiance avec le pique-nique républicain offert chaque année par la FEDEP et la ville. Les associations dionysiennes et particulièrement celles des seniors se sont retrouvées autour du repas de la fraternité.
8: On profite bien, le repas partage, le défilé avec les seniors, c'est trop bien.
6: À 20h, l'incontournable feu d'artifice a illuminé le ciel du front de mer et le Bar à Choix s'est ensuite enflammé grâce à un plateau de DJ et d'artistes chauds bouillants. Karim, Marshall, DJ Seb et bien d'autres artistes ont mis le feu. Cette année, c'est le groupe Oussanou Sava qui a clôturé la fête nationale.
9: Franchement, top, top, top. Les concerts sont top. Le feu d'artifice, magique.
10: C'était super!
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1: Nous sommes vendredi, c'est l'heure de votre horoscope avec Léa. Bonjour Léa.
2: Bonjour tout le monde.
1: Les béliers.
2: Vous serez calme.
1: Les taureaux.
2: Faites confiance au destin.
1: Gémeaux.
2: Vos idées fusent.
1: Cancer.
2: Une douce tranquillité vous permet de vous ressourcer.
1: Lion.
2: De bonnes nouvelles se profilent à l'horizon.
1: Vierge.
2: Un heureux hasard vient faciliter une démarche importante.
1: Balance.
2: Côté cœur, le charme et la complicité sont rois.
1: Scorpion.
2: Votre sérieux fait fureur au bureau.
1: Sagittaire.
2: Forme olympique pour vous aujourd'hui.
1: Capricorne.
2: Vos finances sont saines.
1: Verseau.
2: La chance vous sourit.
1: Et les poissons.
2: Quel programme, romantisme, douceur et écoute.
1: Oui, tout ça. Et bien plus encore. 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

0: Wow. Christophe Willem qui sort un nouveau single, System, S-Y-S-T-A-I-M-E. C'est comme ça qu'il faut le lire et c'est comme ça qu'il faut le comprendre aussi. C'est son nouveau titre qui est sorti le 22 mai dernier et qui marque une nouvelle étape finalement dans sa carrière. Un titre qui est très soigné, hein, qui, comme à son habitude d'ailleurs, un titre qui fera parler de lui, hein, dans les semaines qui viennent. Ça, je peux vous l'assurer. Dans un instant, tenez, un phénomène qui va faire parler de lui puisqu'il va venir poser ses valises à La Réunion et très certainement avec un excellent concert. On aura l'occasion d'y revenir un peu plus tard. Yannick Noah, avant qu'il pose ses valises ici, on l'écoute sur Chérie FM Réunion avec Mon Eldorado, juste avant 7h.
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1: Comme c'est bon de se réveiller avec vous, Jean-Jacques Goldman et Cyril Mat tout à l'heure avec là-bas, on aura aussi Pierre de Maher. Je pense à vous d'une façon tout à fait particulière pour ce vendredi 17 juillet. Bonne fête Charlotte.
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0: la une des milliers de plaintes réexaminées à La Réunion. Dans l'Hexagone, une nouvelle découverte dans l'affaire Jubilard. Et du côté de la météo, un temps nuageux aujourd'hui sur l'ensemble de l'île. Bonjour à toutes et à tous et on commence en parlant justice à La Réunion avec plus de 1300 plaintes pour violences sexuelles sur mineurs qui ont été réexaminées par la justice. Cela s'est passé dans le cadre de l'opération nationale lancée après le meurtre de la jeune Liana, 11 ans, dans le Gers. Au total, 85 000 plaintes ont été recensées en France, dont plus de 69 000 dossiers en attente. Selon le ministre de la Justice, Gérald Darmanin, ce réexamen a déjà conduit à 675 incarcérations. Les parquets poursuivront désormais le traitement de ces dossiers. Et on part du côté de Saint-Leu avec une enquête judiciaire en cours. Cette procédure s'inscrit dans le cadre des élections municipales de mars dernier. Thierry Robert, ancien maire de la commune, confirme avoir été entendu mercredi par la brigade de recherche de Saint-Paul. Cette audition intervient dans le cadre d'une enquête préliminaire ouverte par le parquet. Plusieurs auditions sont actuellement menées par les enquêteurs. Et santé maintenant avec des démarches administratives simplifiées. Depuis le 1er juillet dernier, la complémentaire santé solidaire payante est automatiquement proposée sous condition aux bénéficiaires de l'allocation de solidarité spécifique et du contrat d'engagement jeune. Cette mesure vise à simplifier l'accès aux soins pour les personnes aux revenus modestes. Et direction l'Hexagone avec les suites de l'affaire Jubilard. Des ossements ont été retrouvés hier dans le Tarn sur un site indiqué par Cédric Jubilard lui-même. Ils ont été envoyés à l'Institut de recherche criminelle pour des analyses ADN, ce qui pourrait confirmer l'identité de la victime, Delphine Jubilard. Les experts tenteront également de déterminer les causes du décès grâce à l'examen des ossements. Et toujours dans l'Hexagone avec cette fois la météo qui vacille entre orage et chaleur. 30 départements sont placés en vigilance orange orage aujourd'hui avec un risque de phénomène localement violent. Parallèlement, 17 départements restent en vigilance canicule. Et justice maintenant avec le verdict dans le procès du meurtrier de la surveillante de Nogent. Plus d'un an après la mort de Mélanie Grappinet, le principal suspect a été condamné hier par le tribunal pour enfants de Chaumont. Il écope de 18 ans de réclusion criminelle. L'adolescent avait reconnu avoir porté 7 coups de couteau à la victime lors de son interpellation sans jamais exprimer de regrets jusqu'à présent. Et international maintenant avec les tensions qui s'intensifient au Moyen-Orient. L'armée américaine a mené hier une nouvelle série de frappes contre des cibles militaires iraniennes. En riposte, Téhéran a lancé des drones vers des sites américains au Koweït et à Bahreïn. Donald Trump menace désormais de frapper des ponts et des centrales électriques iraniennes, tandis que l'Iran promet de détruire des infrastructures régionales en cas de nouvelles attaques. Et on parle désormais vélo avec le Tour de France 2026. Tim Merlier a remporté hier la 12e étape à Chalon-sur-Saône, sa 3e victoire sur cette édition. Au classement général, pas de changement, Tadej Pogacar conserve le maillot jaune. Placé au programme du jour avec la plus longue étape du tour entre Dole et Belfort avec 205 km à parcourir. Une journée d'usure donc qui pourrait sourire aux baroudeurs et aux punchers. Et football maintenant avec le dernier week-end de la Coupe du Monde. Après plus d'un mois et demi, la compétition touche à sa fin. Demain, les Bleus ont rendez-vous pour la petite finale face à l'Angleterre. Et enfin, le match que tout le monde attend, l'Espagne face à l'Argentine pour la grande finale. Coup d'envoi dimanche à 23h.
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0: Le soleil fait timidement son retour ce matin, malgré certains passages nuageux par endroits. Cet après-midi, quelques nuages se développent sur les hauteurs où de faibles pluies restent possibles avec un léger débordement vers Sainte-Rose et Saint-Benoît. D'ailleurs, les éclaircies resteront largement dominantes jusqu'en fin de journée.
2: Bonjour à toutes, bonjour à tous. Le CRGT vous informe que sur la RN2 à Saint-Denis, pour permettre des travaux de réfection de l'ouvrage Boulevard de l'Océan, le passage inférieur sera fermé à la circulation dans les deux sens ce soir de 20h à 5h et une déviation sera mise en place par les voiries communales. Et puis on termine sur la RN1 dans le cadre de la suite du chantier d'aménagement du nouvel échangeur de la Possession. Pour permettre des travaux de signalisation horizontale, la circulation sera basculée en mode bidirectionnel sur les voies de la chaussée et côté montagne entre l'échangeur de la Possession et le secteur Ravine-la-Flore ce soir de 20h à 5h. Avec toute sa patience, prudence et redoublé de vigilance au volant.
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4: Oh là là, ça devrait être les vacances tout le temps. Vous avez vu comment ça circule bien ce matin. C'est chouette, hein. Jean-Jacques Goldman arrive avec Sirima en duo pour Là-bas. On aura Pierre Demaher tout à l'heure, je pense à vous, pour la Feel Good Music. C'est Chérie FM Réunion.

0: pense à vous, Pierre Demers, sur Chérie FM Réunion, dans un instant. 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
0: 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Allez, dans un instant, la feel good de musique continue. Il faut avoir la foi. Hein. Vous jouez. Faith, c'est comme ça qu'on dit en anglais. George Michael arrive dans un instant. Et puis Robert Palmer. Robert Palmer, il arrive dans un instant avec Johnny and Mary sur Chérie FM Réunion.
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1: C'était George Michael, la foi, tout simplement. Dans un instant, votre horoscope, ça sera avec Léa et puis Alex Warren, Passenger.
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1: Nous sommes vendredi, c'est l'heure de votre horoscope avec Léa. Bonjour Léa.
2: Bonjour tout le monde.
1: Les béliers.
2: Vous serez calme.
1: Les taureaux.
2: Faites confiance au destin.
1: Gémeaux.
2: Vos idées fusent.
1: Cancer.
2: Une douce tranquillité vous permet de vous ressourcer.
1: Lion.
2: De bonnes nouvelles se profilent à l'horizon.
1: Vierge.
2: Un heureux hasard vient faciliter une démarche importante.
1: Balance.
2: Côté cœur, le charme et la complicité sont rois.
1: Scorpion.
2: Votre sérieux fait fureur au bureau.
1: Sagittaire.
2: Forme olympique pour vous aujourd'hui.
1: Capricorne.
2: Vos finances sont saines.
1: Verseau.
2: La chance vous sourit.
1: Et les poissons.
2: Quel programme, romantisme, douceur et écoute.
1: Oui, tout ça. Et bien plus encore.

0: Passenger, Alex Warren, ce matin sur Chéri FM Réunion. Merci de vous réveiller avec nous et de profiter de ce moment pour apprécier tout ce qu'il y a de mieux dans un instant. You Still The One, Shania Twain sur Chéri FM Réunion. Et tout de suite, eh ben, tenez, vous cherchez peut-être du travail, vous voulez vous reconvertir, eh ben, c'est le moment de retrouver les offres d'emploi Chéri FM Réunion.
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2: Bonjour à tous, voici vos offres d'emploi du jour. Placidum recherche un charpentier métallique, homme ou femme. Le poste est à pourvoir en CDI au port. Et puis Stand Up Formation recherche un employé polyvalent en boulangerie, homme ou femme. Le poste est à pourvoir en alternance à Saint-Denis. 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

0: Il n'y a pas mieux hein, pour démarrer la journée, même si vous êtes en vacances, même si vous allez travailler, vous gardez les bonnes habitudes avec tout à l'heure, par exemple, Manon Lisa dans votre playlist de ce matin. Le Petit Pêcheur et Laura, ça c'est le titre de Johnny Hallyday, vous êtes trop fort, merci d'être avec nous. Nous sommes vendredi le 17 juillet, bonne fête à vous Charlotte, on vous embrasse, on vous aime. Merci d'écouter Chérie FM.
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2: À la une des milliers de plaintes réexaminées à La Réunion, dans l'Hexagone, une nouvelle découverte dans l'affaire Jubilard et du côté de la météo, un temps nuageux aujourd'hui sur l'ensemble de l'île. Bonjour à toutes et à tous et on commence en parlant justice à La Réunion avec plus de 1300 plaintes pour violences sexuelles sur mineurs qui ont été réexaminées par la justice. Cela s'est passé dans le cadre de l'opération nationale lancée après le meurtre de la jeune Liana, 11 ans, dans le Gers. Au total, 85 000 plaintes ont été recensées en France, dont plus de 69 000 dossiers en attente. Selon le ministre de la Justice, Gérald Darmanin, ce réexamen a déjà conduit à 675 incarcérations. Les parquets poursuivront désormais le traitement de ces dossiers. Et on part du côté de Saint-Leu avec une enquête judiciaire en cours. Cette procédure s'inscrit dans le cadre des élections municipales de mars dernier. Thierry Robert, ancien maire de la commune, confirme avoir été entendu mercredi par la brigade de recherche de Saint-Paul. Cette audition intervient dans le cadre d'une enquête préliminaire ouverte par le parquet. Plusieurs auditions sont actuellement menées par les enquêteurs. Et santé, maintenant avec des démarches administratives simplifiées. Depuis le 1er juillet dernier, la complémentaire santé solidaire payante est automatiquement proposée sous condition aux bénéficiaires de l'allocation de solidarité spécifique et du contrat d'engagement jeune. Cette mesure vise à simplifier l'accès aux soins pour les personnes aux revenus modestes. Et direction l'Hexagone avec les suites de l'affaire Jubilard. Des ossements ont été retrouvés hier dans le Tarn sur un site indiqué par Cédric Jubilard lui-même. Ils ont été envoyés à l'Institut de recherche criminelle pour des analyses ADN, ce qui pourrait confirmer l'identité de la victime, Delphine Jubilard. Les experts tenteront également de déterminer les causes du décès grâce à l'examen des ossements. Et toujours dans l'Hexagone avec cette fois la météo qui vacille entre orage et chaleur. 30 départements sont placés en vigilance orange-orage aujourd'hui, avec un risque de phénomène localement violent. Parallèlement, 17 départements restent en vigilance canicule. Et justice maintenant avec le verdict dans le procès du meurtrier de la surveillante de Nogent. Plus d'un an après la mort de Mélanie Grappinet, le principal suspect a été condamné hier par le tribunal pour enfants de Chaumont. Il écope de 18 ans de réclusion criminelle. L'adolescent avait reconnu avoir porté 7 coups de couteau à la victime lors de son interpellation, sans jamais exprimer de regrets jusqu'à présent. Et international. Maintenant, avec les tensions qui s'intensifient au Moyen-Orient, l'armée américaine a mené hier une nouvelle série de frappes contre des cibles militaires iraniennes. En riposte, Téhéran a lancé des drones vers des sites américains au Koweït et à Bahreïn. Donald Trump menace désormais de frapper des ponts et des centrales électriques iraniennes, tandis que l'Iran promet de détruire des infrastructures régionales en cas de nouvelles attaques. Et on parle désormais vélo avec le Tour de France 2026. Tim Merlier a remporté hier la 12e étape à Chalon-sur-Saône, sa 3e victoire sur cette édition. Au classement général, pas de changement, Tadej Pogacar conserve le maillot jaune. Placé au programme du jour avec la plus longue étape du tour entre Dole et Belfort avec 205 km à parcourir. Une journée d'usure donc qui pourrait sourire aux baroudeurs et aux punchers. Et football maintenant avec le dernier week-end de la Coupe du Monde. Après plus d'un mois et demi, la compétition touche à sa fin. Demain, les Bleus ont rendez-vous pour la petite finale face à l'Angleterre. Et enfin, le match que tout le monde attend, l'Espagne face à l'Argentine pour la grande finale. Coup d'envoi dimanche à 23h.
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2: Le soleil fait timidement son retour ce matin, malgré certains passages nuageux par endroits. Cet après-midi, quelques nuages se développent sur les hauteurs où de faibles pluies restent possibles avec un léger débordement vers Sainte-Rose et Saint-Benoît. D'ailleurs, les éclaircies resteront largement dominantes jusqu'en fin de journée.

0: Bonjour à toutes, bonjour à tous. Le CRGT vous informe que sur la RN 2002 à Saint-Denis, lieu dit la cabane, il y aura des travaux de reconstruction de l'ouvrage de franchissement de la ravine Harmonie jusqu'à la fin du mois de juillet. Un alternat permanent est mis en place. Soyez prudents, surtout de nuit, par la visibilité réduite dans le secteur. Avec toute sa patience, prudence et redoublez de vigilance au volant.
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2: Un petit café, quelques projets pour la journée et c'est parti. Tout ça accompagné de la feel good musique de Chéri FM Réunion, et ben c'est parfait. Manon, Lisa, dans un instant, le petit pêcheur et voici Johnny Hallyday, Laura.

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1: Le petit pêcheur Manon Lisa avec une jolie leçon de vie. Dans un instant, Jermaine Jackson, When the Rains Begins to Fall. Là aussi, c'est une belle leçon d'amour. Et Bette Davisize, elle en est fan. Elle en est même fascinée. Ce sera Kim Carnes tout à l'heure dans votre playlist de ce matin que vous écoutez à fond.

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0: grand hommage à une grande actrice, Bette Davis, et ses yeux étaient absolument fascinants. Kim Carnes, qu'on vient d'entendre dans un instant, votre horoscope qui est aussi fascinant, ça sera avec Léa. Et Corneille en duo avec Vita, ça sera ensemble.
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2: Nous sommes vendredi, c'est l'heure de votre horoscope avec Léa. Bonjour Léa.
3: Bonjour tout le monde.
2: Les béliers.
3: Vous serez calme.
2: Les taureaux.
3: Faites confiance au destin.
2: Gémeaux.
3: Vos idées fusent.
2: Cancer.
3: Une douce tranquillité vous permet de vous ressourcer.
2: Lion.
3: De bonnes nouvelles se profilent à l'horizon.
2: Vierge.
3: Un heureux hasard vient faciliter une démarche importante.
2: Balance.
3: Côté cœur, le charme et la complicité sont rois.
2: Scorpion.
3: Votre sérieux fait fureur au bureau.
2: Sagittaire.
3: Forme olympique pour vous aujourd'hui.
2: Capricorne.
3: Vos finances sont saines.
2: Verseau.
3: La chance vous sourit.
2: Et les poissons.
3: Quel programme, romantisme, douceur et écoute.
2: Oui, tout ça. Et bien plus encore.

0: Wow, magnifique, hein, ce titre de Corneille. Et vite, ensemble.
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0: Comme un oiseau, I'm like a bird. Dans un instant, ça sera Nelly Furtado. Je vous prépare aussi pour tout à l'heure le nouveau de Michael Pouva. Ça s'appelle Nuit Noire, La Nuit Noire. C'est un titre qui est sublime. Vous l'entendrez dans un instant. 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
1: La nuit noire est bien loin derrière nous. Bah oui, il est 9h. Bah, session de rattrapage tout à l'heure avec Michael Poupin, c'est le titre de son nouveau single. Et c'est sûr, Chérie FM Réunion, vous avez pu le découvrir ici même en exclusivité. Lionel Richie nous dit bonjour. Hello. Merci d'être avec nous. Bonne fête, Charlotte. Vendredi 17 juillet.
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0: À la une, des milliers de plaintes réexaminées à La Réunion. Dans l'Hexagone, une nouvelle découverte dans l'affaire Jubilard. Et du côté de la météo, un temps nuageux aujourd'hui sur l'ensemble de l'île. Bonjour à toutes et à tous, et on commence en parlant justice à La Réunion avec plus de 1300 plaintes pour violences sexuelles sur mineurs qui ont été réexaminées par la justice. Cela s'est passé dans le cadre de l'opération nationale lancée après le meurtre de la jeune Liana, 11 ans, dans le Gers. Au total, 85 000 plaintes ont été recensées en France, dont plus de 69 000 dossiers en attente. Selon le ministre de la Justice, Gérald Darmanin, ce réexamen a déjà conduit à 675 incarcérations. Les parquets poursuivront désormais le traitement de ces dossiers. Et on part du côté de Saint-Leu avec une enquête judiciaire en cours. Cette procédure s'inscrit dans le cadre des élections municipales de mars dernier. Thierry Robert, ancien maire de la commune, confirme avoir été entendu mercredi par la brigade de recherche de Saint-Paul. Cette audition intervient dans le cadre d'une enquête préliminaire ouverte par le parquet. Plusieurs auditions sont actuellement menées par les enquêteurs. Et santé maintenant avec des démarches administratives simplifiées. Depuis le 1er juillet dernier, la complémentaire santé solidaire payante est automatiquement proposée sous condition aux bénéficiaires de l'allocation de solidarité spécifique et du contrat d'engagement jeune. Cette mesure vise à simplifier l'accès aux soins pour les personnes aux revenus modestes. Et direction l'Hexagone avec les suites de l'affaire Jubilard. Des ossements ont été retrouvés hier dans le Tarn sur un site indiqué par Cédric Jubilard lui-même. Ils ont été envoyés à l'Institut de recherche criminelle pour des analyses ADN, ce qui pourrait confirmer l'identité de la victime, Delphine Jubilard. Les experts tenteront également de déterminer les causes du décès grâce à l'examen des ossements. Et toujours dans l'Hexagone avec cette fois la météo qui vacille entre orage et chaleur. 30 départements sont placés en vigilance orange orage aujourd'hui, avec un risque de phénomène localement violent. Parallèlement, 17 départements restent en vigilance canicule. Et justice maintenant avec le verdict dans le procès du meurtrier de la surveillante de Nogent. Plus d'un an après la mort de Mélanie Grapinet, le principal suspect a été condamné hier par le tribunal pour enfants de Chaumont. Il écope de 18 ans de réclusion criminelle. L'adolescent avait reconnu avoir porté 7 coups de couteau à la victime lors de son interpellation, sans jamais exprimer de regrets jusqu'à présent. Et international maintenant avec les tensions qui s'intensifient au Moyen-Orient. L'armée américaine a mené hier une nouvelle série de frappes contre des cibles militaires iraniennes. En riposte, Téhéran a lancé des drones vers des sites américains au Koweït et à Bahreïn. Donald Trump menace désormais de frapper des ponts et des centrales électriques iraniennes, tandis que l'Iran promet de détruire des infrastructures régionales en cas de nouvelles attaques. Et on parle désormais vélo avec le Tour de France 2026. Tim Merlier a remporté hier la 12e étape à Chalon-sur-Saône, sa 3e victoire sur cette édition. Au classement général, pas de changement, Tadej Pogacar conserve le maillot jaune. Placé au programme du jour avec la plus longue étape du tour entre Dole et Belfort avec 205 km à parcourir. Une journée d'usure donc qui pourrait sourire aux baroudeurs et aux punchers. Et football maintenant avec le dernier week-end de la Coupe du Monde. Après plus d'un mois et demi, la compétition touche à sa fin. Demain, les Bleus ont rendez-vous pour la petite finale face à l'Angleterre. Et enfin, le match que tout le monde attend, l'Espagne face à l'Argentine pour la grande finale. Coup d'envoi dimanche à 23h.
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0: Le soleil fait timidement son retour ce matin, malgré certains passages nuageux par endroits. Cet après-midi, quelques nuages se développent sur les hauteurs où de faibles pluies restent possibles, avec un léger débordement vers Sainte-Rose et Saint-Benoît. D'ailleurs, les éclaircies resteront largement dominantes jusqu'en fin de journée.

Bonjour à toutes, bonjour à tous. Le CRGT vous informe que sur la RN1005 route de Sillaost, le secteur d'Illette-Furcy, il y aura la suite des travaux de construction de deux ouvrages d'art modulaire et un alternat se fera de 8h à 15h. Et puis on termine sur la RN2 à Saint-Denis pour permettre des travaux de réfection de l'ouvrage Boulevard de l'Océan. Le passage inférieur sera fermé à la circulation dans les deux sens ce soir de 20h à 5h et une déviation sera mise en place par les voiries communales. Avec tout ça, patience, prudence et redoublez de vigilance au volant.

On parlera d'amour dans un instant avec Bon Entendeur. L'amour, l'amour, l'amour. Lionel Richie vient nous dire bonjour avec Hello. Et on croisera également Michael Pouvin avec son tout nouveau titre. Ça s'appelle La Nuit Noire et vous avez pu le découvrir. Ce chez FM Réunion, vous ne l'avez pas encore entendu? Bah tenez, on vous le réserve pour tout à l'heure.

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Excellente journée avec Chérie FM Réunion. N'oubliez pas, cet après-midi, Diane vous rejoint dès 16h. Il vient avec des cadeaux, il vient avec la figure de musique, il vient avec des infos. Tout sera très très beau pour vous. N'oubliez pas, ce soir, 20h minuit, on transforme la musique en amour. Ce sont les Love Songs de Chérie. 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Ne manquez pas ce rendez-vous avec l'amour. 20h minuit sur Chérie FM Réunion. Nous, on se retrouve lundi dès 5h pour démarrer la journée ensemble et la semaine également. Belle journée, bon week-end à vous, à lundi. Je vous aime.

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0: C'était Amel Bent sur Chéri FM Réunion.
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0: C'était Amir sur Chéri FM Réunion.
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0: C'était Zao et MC Solar, comme Caroline sur Chéri FM Réunion.
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0: C'était Naïka sur Chéri FM Réunion.
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0: À la une, une disparition inquiétante à Saint-André. Dans l'Hexagone, une nouvelle découverte dans l'affaire Jubilard. Et du côté de la météo, de belles éclaircies cet après-midi sur l'ensemble de l'île. Bonjour à toutes et à tous. Et pour commencer, on part du côté de Saint-André avec une disparition inquiétante. Les recherches se poursuivent ce vendredi pour retrouver Casimir Polkan, 57 ans, porté disparu depuis lundi. Ce père de famille a été vu pour la dernière fois chemin Dioré. Depuis, d'importants moyens sont mobilisés. Toute personne ayant des informations est invitée à contacter immédiatement la gendarmerie. Et à peine voté, à peine supprimé, l'amendement autorisant l'abattage des chiens errants à La Réunion a été annulé. Adopté dans un premier temps, cette mesure a finalement été supprimée par la commission mixte paritaire du Sénat. Le texte prévoyait des captures et en ultime recours des opérations d'abattage. Cette disposition est donc pour l'instant abandonnée, même si elle pourrait être réintroduite lors d'une étape ultérieure de la procédure parlementaire. Et côté temps, il va faire froid à La Réunion ce week-end. Selon Météo France, une circulation dépressionnaire de passage près de l'île entraînera une baisse des températures de 2 à 4 degrés. Le temps devrait progressivement s'assécher après le passage d'une bande pluvieuse. Et actualité dans l'océan Indien, une jeune Mahoraise de 22 ans aurait été arrêtée en Thaïlande alors qu'elle s'apprêtait à rentrer de vacances. Selon ses proches, elle pourrait avoir été piégée après avoir transporté la valise d'un homme qui aurait quitté le pays avant elle. La famille a mandaté un avocat et saisi les autorités. Une enquête est en cours. Et direction l'Hexagone, avec les suites de l'affaire Jubilard, des ossements ont été retrouvés hier dans le Tarn sur un site indiqué par Cédric Jubilard lui-même. Ils ont été envoyés à l'Institut de recherche criminelle pour des analyses ADN, ce qui pourrait confirmer l'identité de la victime Delphine Jubilard. Les experts tenteront également de déterminer les causes du décès grâce à l'examen des ossements. Et justice maintenant avec le verdict dans le procès du meurtrier de la surveillante de Nogent. Plus d'un an après la mort de Mélanie Grapinet, le principal suspect a été condamné hier par le tribunal pour enfants de Chaumont. Il écope donc de 18 ans de réclusion criminelle. L'adolescent avait reconnu avoir porté 7 coups de couteau à la victime lors de son interpellation, sans jamais exprimer de regrets jusqu'à présent. Et international maintenant, avec les tensions qui s'intensifient au Moyen-Orient, l'armée américaine a mené hier une nouvelle série de frappes contre des cibles militaires iraniennes. En riposte, Téhéran a lancé des drones vers des sites américains au Koweït et à Bahreïn. Donald Trump menace désormais de frapper des ponts et des centrales électriques iraniennes, tandis que l'Iran promet de détruire des infrastructures régionales en cas de nouvelles attaques. Et on parle vélo désormais avec le Tour de France 2026. Tim Merlier a remporté hier la 12e étape à Chalon-sur-Saône, sa 3e victoire sur cette édition. Au classement général, pas de changement. Tadej Pogacar conserve le maillot jaune. Place au programme du jour avec la plus longue étape du Tour entre Dole et Belfort, avec 205 km à parcourir. Une journée d'usure donc qui pourrait sourire aux baroudeurs et aux punchers. Et actualité sportive avec du foot et le dernier week-end de la Coupe du Monde. Après plus d'un mois et demi, la compétition touche à sa fin. Demain, les Bleus ont rendez-vous pour la petite finale face à l'Angleterre. Et enfin, le match que tout le monde attend, l'Espagne face à l'Argentine pour la grande finale. Coup d'envoi dimanche à 23h.
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0: Le soleil a bel et bien fait son retour aujourd'hui malgré des passages nuageux par endroits. Cet après-midi, quelques nuages se développent sur les hauteurs où de faibles pluies restent possibles. Ailleurs, les éclaircies resteront largement dominantes jusqu'en fin de journée. Côté température, 25 degrés à Saint-André, 24 à Saint-Philippe et 19 degrés à Saint-Leu.

Bonjour à toutes, bonjour à tous. Le CRGT vous informe que sur la RN 1005 route de Sillaost, le secteur d'Ilhet-Furcy, il y aura la suite des travaux de construction de deux ouvrages d'art modulaire et un alternat se fera de 8h à 15h. Et puis on termine sur la RN 2 à Saint-Denis pour permettre des travaux de réfection de l'ouvrage Boulevard de l'Océan. Le passage inférieur sera fermé à la circulation dans les deux sens ce soir de 20h à 5h et une déviation sera mise en place par les voiries communales. Avec toute sa patience, prudence et redoublée de vigilance au volant.

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0: C'était Teddy Swims sur Chérie FM Réunion.
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1: Continuons cette feel good musique toujours avec Chéri FM Réunion pour ce vendredi 17 juillet. Bienvenue à vous. D'ici là, en termes d'artistes, la suite se passera auprès donc de Bruno Mars et une nouveauté ne serait-ce que Vanessa Paradis juste avant. Et bien sûr, on parlera cadeau entre ces 5 000 euros bel et bien gagnés avec le jeu du but, mais aussi du film de la semaine, L'Odyssée de Christopher Nolan. On en reparle, il est 16h.

0: Merci de choisir Chérie FM Réunion pour ce vendredi 17 juillet. D'ici là, en termes d'artistes, la suite se passera auprès de Richard Cochante avec un coup de soleil, ne serait-ce que Kenji Girac. Mais bon, pour un moment, on envoie film FILM par SMS au 7030.
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0: pour ce vendredi 17 juillet. Toujours Diane avec vous jusqu'à 20h, jusqu'au top départ de Chérie FM. Love Song, d'ici là la suite, ça se passera auprès d'un peu plus de peps avec une nouveauté, Chérie FM.
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0: Jérémy Frérot et sa toute dernière nouveauté en préparation. Mais juste avant de le retrouver tout de suite, c'est Phil Collins.
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0: Jérémy Frérot et cette nouveauté Chérie FM Réunion pour ce vendredi 17 juillet. En termes d'artistes, et ce juste avant 17h, juste avant de retrouver la rédaction donc pour un point sur l'actualité, pourquoi pas repartir auprès de Tracy Chapman ou Travis. Mais bon, pour le moment, retrouvons les offres d'emploi avec Chérie FM.
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1: Eh bien oui, on oublie tout ça. En tous les cas, ce qui est sûr, c'est que nous, on est là pour vous accompagner, bien sûr, toujours au prix de cette feel good music. Et la suite, ça se passera auprès de Renaud Wamir et une nouveauté. On parlera cadeau avec ses 5000 euros à gagner. Mais bon, pour le moment, retrouvons la rédaction pour un point sur l'actualité ainsi que la météo du jour. Écoutez, il est 17h.
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1: À la une de l'actualité, ce soir la météo, sortez les paletots, le temps va se rafraîchir ce week-end. À retenir aussi cette nouvelle escalade au Moyen-Orient. Et puis il y a du sport au programme foot et rugby ce week-end. Bonsoir à toutes, bonsoir à tous. À la une de l'actualité, donc la météo et un week-end de plus frais en perspective à La Réunion. Après les averses de ces derniers jours, les températures vont donc nettement baisser ce week-end. Selon Météo France, une circulation dépressionnaire entraîne une dégradation du temps avant un retour à un temps plus sec à partir de demain. Les températures, elles devraient perdre de 2 à 4 degrés sur l'ensemble de l'île. Les Réunionnais sont donc invités à suivre l'évolution des prévisions météo. En bref, une dernière garde intense pour le chef du peloton de gendarmerie de haute montagne de La Réunion. Avant de rejoindre Chamonix, le lieutenant David Fuentes a participé à 7 opérations de secours en 24 heures seulement, entre évacuation de blessés, intervention technique et assistance au piton de la Fournaise. L'officier quitte l'île après 7 années de service, salué par la gendarmerie pour son engagement. À retenir aussi, marche arrière toute sur les chiens errants en Outre-mer. La commission mixte paritaire a supprimé la disposition qui autorisait l'abattage de chiens errants en cas d'attaque répétée. Une décision saluée par les associations de protection animale qui dénonçaient une mesure inefficace face à la surpopulation canine. Dans l'actualité nationale, un possible tournant dans l'affaire Delphine Jubilard. Après les indications de Cédric Jubilard, son mari, les gendarmes ont retrouvé hier 2 fémurs lors de fouilles dans un champ du Tarn près d'Albi. Les ossements doivent être encore analysés pour confirmer s'il s'agit bien de ceux de la mère de famille disparue en décembre 2020. Selon les premières constatations, le corps aurait été enfoui à faible profondeur, à main nue. Les recherches se poursuivent pour tenter de faire toute la lumière sur cette affaire. Et sur le front des incendies dans l'Hexagone, près de 10% du massif forestier au sud de Paris est parti en fumée. Les pompiers ne relâchent pas leurs efforts. Si 2 personnes sont déjà poursuivies pour avoir mis le feu délibérément, l'origine de cet incendie pourrait être accidentelle. Il serait parti de travaux de réparation au bord de l'autoroute. 2 ouvriers imprudents ont été mis en examen et placés sous contrôle judiciaire. L'actualité internationale et cette nouvelle escalade au Moyen-Orient. Les États-Unis ont mené dans la nuit de nouvelles frappes contre des infrastructures en Iran, visant notamment un aéroport et des ponts près du détroit d'Hormuz. En riposte, l'Iran affirme avoir ciblé des sites liés aux forces américaines au Koweït, au Qatar et à Bahreïn, où des attaques de drones et de missiles ont été signalées. Téhéran menace désormais de frapper toute infrastructure de la région en cas de nouvelles attaques américaines. Le football et les Bleus sont bien arrivés à Miami hier avant la petite finale de la Coupe du Monde. Demain soir à 1h du matin, ils affronteront l'Angleterre pour tenter de finir 3e, sortir la tête haute de la compétition aussi, après avoir gâché leur chance de 3e étoile en demi-finale. Encore une victoire belge sur le Tour de France, la 3e pour Tim Merlier, vainqueur de la 12e étape hier à Chalon-sur-Saône. Aujourd'hui la 13e, c'est la plus longue de cette grande boucle, presque 206 km entre Dole dans le Jura et Belfort. Pas de changement au classement, Tadej Pogacar est toujours leader. Et puis le rugby, le 15 de France ouvrira le bal demain à 12h40 avec la 3e journée du championnat des nations. Ça sera contre le Japon et ça se passera à Tokyo.
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1: En soirée, le ciel est dégagé sur la majeure partie de l'île avec seulement quelques nuages dans le sud-ouest. Nuages qui vont s'épaissir et déclencher des averses de 3 bassins à Saint-Philippe en passant par Saint-Pierre. Et puis demain, retour à des conditions plus lumineuses. Quelques nuages dans le sud en début de matinée. Quelques gouttes dans les hauts du nord et du nord-est en cours d'après-midi. Mais partout ailleurs, c'est le soleil qui domine. Voilà pour l'essentiel de l'actualité de votre vendredi soir. Je vous souhaite à toutes et à tous une excellente soirée et un très bon week-end à l'écoute de Chérie FM Réunion.
2: Bonjour à toutes, bonjour à tous. Le CRGT vous informe que sur la RN2 à Saint-Denis, pour permettre des travaux de réfection de l'ouvrage Boulevard de l'Océan, le passage inférieur sera fermé à la circulation dans les deux sens ce soir de 20h à 5h et une déviation sera mise en place par les voiries communales. Et puis on termine sur la RN1 dans le cadre de la suite du chantier d'aménagement du nouvel échangeur de la Possession. Pour permettre des travaux de signalisation horizontale, la circulation sera basculée en mode bidirectionnel sur les voies de la chaussée et côté montagne entre l'échangeur de la Possession et le secteur Ravine-la-Flore ce soir de 20h à 5h. Avec toute sa patience, prudence et redoublée de vigilance au volant.
3: Merci la rédaction pour ce point d'actualité ainsi que météo du jour. D'ici là, en termes d'artistes, la suite, ça se passera auprès donc d'une nouveauté d'Amir. On ne se voit que Renaud tout de suite. Bienvenue.

0: Toujours de quoi vous accompagner cette nouveauté Chérie FM, réunion de la part d'Amir à l'instant. La suite, espace repos des super trains, ne serait-ce avec Carly Rae Jepsen. 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

0: toujours pour ce vendredi 17 juillet. Bienvenue à vous. En termes d'artistes, la suite, elle se passera auprès d'une nouveauté, une bande originale, donc de Taylor Swift. La bande originale donc du tout dernier Toy Story, Taylor Swift et une nouveauté, mais juste avant, c'est Renan Luce. Bienvenue.
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0: Merci de choisir Chérie FM Réunion pour cette veille de week-end. Bienvenue à vous. D'ici là, juste avant 18h, d'entamer cette avant-dernière heure d'émission. Pourquoi pas repartir auprès d'un classique de Shania Twain de suite. Bienvenue à vous et très bon début de soirée avec Chérie FM.
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1: On se détend tranquillement, toujours pour ce vendredi 17 juillet. Diane avec vous toujours, et ce jusqu'à 20h. On va parler cadeaux avec l'Odyssée de Christopher Nolan à gagner. Mais bon, pour le moment, Billy Joel, ne serait-ce que Julien Lib, c'est ce qui arrive de suite. Il est 18h, bienvenue à vous.

0: Julien Lévy à l'instant, toujours avec Chéri FM Réunion. La suite, elle se passera auprès de Laurent Voulzy, ne serait-ce que Elena avec un peu de mélatonine. Mais juste avant, il y a bien sûr l'un des plus gros films de cette année 2026, bel et bien à gagner.
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toujours là pour vous accompagner tranquillement mais sûrement pour ce début de soirée. Bienvenue à vous, allez-y, étirez-vous un petit peu, profitez de l'occasion pour se rapprocher un petit peu de la radio, du bouton rotatif, on le monte bien fort vers le haut, histoire de profiter de Vianney. De suite, Robert Palmer, juste après.

Robert Palmer, comme promis, toujours avec Chéri FM Réunion. La suite, elle se passera auprès d'une nouveauté. Un peu de fraîcheur, bien sûr, un peu plus de peps, donc, pour entamer ce début de soirée, cette fin de journée. Christophe Willem en préparation, mais juste avant, c'est Patricia Cass. Bienvenue.

0: quoi vous accompagner si vous êtes en sortie du boulot, toujours sur le trafic, même si ça commence pas mal à s'éclaircir dans l'immédiat ou tranquillement à la maison, peut-être même en train de commencer leur repas. Bienvenue à vous. Après Christophe Willem et une nouveauté, tout de suite, ça c'est les Bee Gees, ne serait-ce que Natacha Saint-Pierre, et ce juste avant 19h.
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1: On se détend toujours pour ce vendredi 17 juillet, cette veille de week-end. D'ici là, en termes d'artistes, juste avant de parler de ces 5000 euros bel et bien à gagner, Bill Medley avec la bande originale de Dirty Dancing, ne serait-ce que Alex Warren avec une nouveauté Chéri FM, c'est ce qui arrive de suite. Il est 19h, bienvenue à vous.
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0: Nouveauté chérie FM, réunion de la part d'Alex Warren à l'instant. La suite se passera auprès de Rem avec Shiny Happy People, ou ne serait-ce que Marguerite. 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Bienvenue à vous.
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0: toujours pour ce vendredi 17 juillet encore. Bienvenue à vous. D'ici là, je vous rappelle, on vous accompagne certes à la radio, mais aussi sur les réseaux sociaux de cette même radio. Vous tapez Chérie FM Réunion sur Instagram ou sur Facebook, vous nous trouverez très facilement, histoire donc qu'on vous tienne au courant de ce côté-là aussi, donc de tous les cadeaux qu'on a rien que pour vous tout du long de cette année 2026. Je vous laisse faire, d'ici là nous, on repart auprès de Camélia Jordana ou ne serait-ce que James Brown pour la suite. Bienvenue à vous.
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James Brown, toujours avec Chérie FM Réunion pour ce vendredi 17 juillet. D'ici là, en termes d'artistes, la suite, elle se passera auprès d'une nouveauté. Un peu de fraîcheur, hein, rien que pour vous pour ce vendredi 17 juillet. D'ici là, juste avant 20h, juste avant donc le top départ de Chérie FM Love Song, pourquoi pas repartir auprès de Pierre de Maer, ne serait-ce que Aretha Franklin, juste avant.

J'espère que vous avez passé un excellent moment. On va accompagner celle donc de cette feel good musique pour ce vendredi 17 juillet. D'ici là, donc, le top départ de Chérie FM Love Song, c'est maintenant. Et quant à nous, ce n'est qu'un au revoir. C'était Diane. Bye bye.

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